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1: 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Bonjour, Monsieur de Georges.
5: Bonjour.
1: Les Islandais ont donc voté contre la reprise des négociations d'adhésion à l'Union européenne. Est-ce que leur décision vous a surpris ?
5: Alors, on peut dire qu'on s'attendait éventuellement à un non beaucoup plus fort il y a quelques mois et que finalement, l'écart n'est pas si énorme. Mais il n'est pas très étonnant qu'il y ait eu un non du fait de la désinformation qu'il y a eu pendant la campagne du camp du non sur qu'est-ce que l'objet du référendum et qu'est-ce que l'Union européenne.
1: Et quelles sont selon vous les raisons principales qui ont poussé les Islandais à se prononcer dans ce sens ?
5: Alors ils ont souhaité un statu quo, mais en réalité l'environnement de l'accord de l'espace économique européen dont l'Islande est membre, il n'est pas dans un statu quo. Et donc c'est ça le problème en fait. Et il y a eu principalement une volonté de marquer une indépendance vis-à-vis de l'Europe, mais en fait ça fait 32 ans que l'Islande est membre de l'espace économique européen, donc en partie dans l'Europe, sans droit de vote et sans possibilité d'adopter l'euro.
1: Bon, un facteur qui a été discuté beaucoup après préalable est aussi le secteur de la pêche qui est très important pour les Islandais.
5: Oui, et alors son importance économique baisse malgré tout en termes d'export. Et puis il est vrai que le secteur de la pêche a été largement derrière la campagne du non, aussi en termes de moyens. Alors c'est aussi en partie ce qui explique le schisme entre Reykjavik, la capitale, et le reste du pays, puisqu'à Reykjavik, on se sent peut-être moins marqué par le secteur de la pêche. Et puis c'est aussi là où vous avez peut-être aussi une connexion plus forte avec l'international et ces questions qui étaient au centre finalement du référendum.
1: À la fin, le non, il a gagné. La première ministre Kristrún Frostadóttir a annoncé hier que son gouvernement de centre-gauche ne réexaminerait pas la question de l'adhésion pendant la durée de son mandat. Est-ce que le pays retirera aussi définitivement sa candidature ? Elle avait été déposée en 2009 et n'a jamais été formellement abandonnée.
5: Je pense pas pour l'instant. Ça va passer en commission au Parlement, mais ce sera sans doute l'objet principal des prochaines élections parlementaires en Islande. Et après ça, on verra. Mais la géopolitique a horreur de l'ennui actuellement, et je pense que le débat européen reviendra rapidement à l'agenda à Reykjavik, peut-être beaucoup plus rapidement qu'on ne le pense.
1: L'Islande, vous l'avez déjà dit, fait partie du marché unique de l'Union européenne et de l'espace Schengen. Est-ce que le résultat du référendum remet en question cette situation ?
5: Non, pas du tout. Mais encore une fois, l'environnement autour de l'évolution de l'accord de l'espace économique européen, lui, il évolue. Et il n'y a pas de statu quo sur ce plan-là. Et ça, les Islandais n'ont pas compris qu'ils ne pouvaient pas rester indéfiniment dans une zone de confort et qu'il faudra aller de l'avant à un moment.
1: Qu'en est-il des préoccupations en matière de sécurité liées au projet d'annexion du Groenland évoqué par le président américain Donald Trump ? La peur par rapport à des projets éventuels similaires pour l'Islande, elle est à l'origine de ce référendum. Les électeurs feraient donc une autre évaluation, peut-être que le gouvernement ?
5: Très étonnamment, c'est un sujet qui a été quasiment absent de la campagne. Sur la fin, on en a un petit peu plus parlé, mais ça reste une énigme. Peut-être encore une fois le phénomène insulaire de l'Islande qui fait que nous sommes sur une île et que, au fond, nous sommes loin des problèmes du monde, alors que bon, le Groenland, c'est quand même le voisin. Et surtout que le Groenland et l'Islande sont liés géopolitiquement.
1: Bon, la première ministre a annoncé hier qu'elle chercherait à renforcer les relations de défense avec d'autres pays. De quel pays pourrait-il s'agir ?
5: Alors, naturellement, l'Islande a des relations avec des pays européens. Je pense notamment à la France. Mais L'Islande est le seul pays de l'OTAN qui n'a pas de force armée, qui dépend des États-Unis via un accord de défense et qui, bon, au fond, se voit quelque part imposer sa propre géopolitique. C'est aussi les limites de l'Islande.
1: Donc une Union européenne, elle pourrait quand même devenir un allié dans ce département de la défense.
5: Oui, alors en fait, l'enjeu de l'Union européenne pour l'Islande, c'est de comprendre que l'Union européenne est un bouclier économique et financier. On l'a vu au moment de la crise du Groenland, c'est l'Union européenne qui a sauvé le Danemark et le Groenland, parce que le Danemark fait partie de l'Union douanière, ce que ne fait pas partie l'Islande. Et en étant membre de l'Union douanière, l'Islande serait, en cas d'attaque via des droits de douane, protégée. Encore une fois, on l'a vu très bien pendant la crise du Groenland, c'est ça qui a amené une réaction de marché et qui a fait que Donald Trump s'est arrêté en janvier dernier au sujet du Groenland.
1: Bon, peut-être encore un mot sur l'impact de cette décision pour la coalition à trois au pouvoir en Islande, qui était elle-même divisée sur la question de l'adhésion. Est-ce que ce résultat est un revers pour le gouvernement ?
5: Alors, forcément, c'est pas une bonne nouvelle, mais on va dire que c'est quand même un succès sur le plan que c'est un référendum qui était attendu depuis très longtemps. Et c'est, je pense d'ailleurs, quelque chose qui est à mettre au crédit plus largement du combat des femmes en Islande. Vous savez que l'Islande est pionnière sur ce sujet-là. Elle était le pays qui a eu la première femme chef d'État élue démocratiquement au monde en 1980. Et donc là, vous avez trois femmes qui ont imposé un sujet alors que deux hommes avant, deux anciens premiers ministres, avaient dit « on le fera et on ne l'a jamais fait ». Bon, ça, c'est plus pour la vision plus large, mais… très clairement, c'est un sujet qu'il est difficile à imposer en Islande. C'est la première fois que les Islandais, depuis leur indépendance, ont voté sur un sujet, au fond, international. Donc ça les a sortis quand même de leur côté insulaire. Ça les a obligés à regarder l'environnement de leur île, le monde dans lequel ils vivent, et non pas le monde dans lequel ils voudraient vivre. Alors peut-être que là, ils ont voulu faire passer le message d'un monde dans lequel ils voudraient vivre, mais la réalité du monde étant parfois différente, c'est là où on pourrait voir revenir ce sujet rapidement, à court ou moyen terme.
1: Oui, il faut dire aussi que le taux de participation avec 82,5% était le plus haut jamais enregistré depuis 2009.
5: Oui, c'est vrai. On a vu aussi une mobilisation des jeunes, alors paraît-il via… des campagnes de réseaux sociaux à la fin qui ont pu faire basculer le vote parce que ça a été un moment quand même le oui qui l'emportait dans les sondages et finalement à la fin le non. Donc ça sera analysé avec le temps, mais très clairement oui, la participation a été forte et donc on verra à la suite comment ça se présentera.
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6: Aujourd'hui à Bunia, on doit s'adapter à une situation qui est très changeante et avec un taux de propagation encore extrêmement rapide. Et donc le nombre de cas continue à augmenter, le nombre de décès continue à augmenter sur des proportions très inquiétantes. En revanche, ce qu'on constate, c'est que les centres de traitement Ebola qu'on a montés, donc 6 hein, au total pour Médecins Sans Frontières dans la zone, on a le nombre de cas qui a diminué depuis le montage, parce qu'en zone rurale, les cas arrivent trop tard quand ils arrivent, en zone urbaine, et en zone rurale, en revanche, c'est là où il y a des nouveaux foyers qui naissent, et avec très peu d'acteurs qui interviennent pour éteindre ou essayer de juguler, d'endiguer cette épidémie. Donc, pour résumer, la situation est encore très inquiétante, toujours très inquiétante, avec une propagation et un nombre de décès qui continue à augmenter, voire à s'étendre sur d'autres provinces en dehors de l'Ituri.
0: Donc, il y a là aussi l'explication pourquoi c'est tellement difficile à contrôler la propagation du virus, parce qu'il n'y a pas assez de personnes d'aide sur les terrains ruraux.
6: En fait, il y a plusieurs éléments, je pense, qui sont à l'origine de cette propagation sans précédent. Quand on compare, on a intervenu sur des épidémies majeures en Afrique de l'Ouest en 2014, au Congo, Goma, Kivu en 2018. Là, ce qui est particulier, c'est que on est en fait c'est une crise dans la crise. C'est-à-dire que on était présent en Ituri avant que l'épidémie arrive, et la raison pour laquelle on était présent, c'est que de manière endémique, de manière chronique, la région fait face à des épidémies, rougeole ou choléra, et en même temps à des déplacements massifs de population liés à des conflits armés, des violences armées. Et donc ça, c'est un des facteurs, c'est-à-dire que quand vous opérez dans une crise, au moment d'une crise, sur une autre crise, ça complexifie beaucoup plus la population où il y a des zones où on n'a pas accès à cause de la violence armée. Donc ça, c'est un élément, je pense, à prendre en considération. Mmh. Et l'autre, c'est que ça fait 40 ans de guerre, de conflits, de violences armées qui continuent dans la région. Ça veut dire que déjà, pour répondre aux soins basiques, c'est extrêmement compliqué. Mmh. Mais on a des médecins dans des zones à haut risque, c'est mission impossible. Donc ce qui veut dire que pour nous, quand on vient en appui au ministère de la Santé pour déguiser cette épidémie, on se retrouve quelquefois un peu seul s'il n'y a pas d'autres acteurs internationaux qui rentrent dans la danse et qui viennent nous aider à endiguer la propagation. Voilà, c'est les deux éléments marquants, en fait, je pense, ou aggravants d'une crise qu'on n'avait pas vue avant. Et puis, il n'y a pas de vaccin. On attend toujours des vaccins. Et on le sait, même sur les grosses épidémies, comme vous l'avez pu le connaître avec le Covid, tant qu'on n'a pas eu de vaccin, on a eu des vagues massives de décès, et donc c'est aussi, donc il y a de la recherche qui se fait, il y a des essais qui se font, mais tant qu'on n'a pas des vaccins capables d'aider à la riposte, ça va être compliqué.
0: Mais comment est-ce que vous pouvez aider les personnes affectées actuellement?
6: Comment on peut faire? Bah, en fait, c'est des soins qu'on dans les structures de santé, donc les centres de traitement Ebola, sont organisés de telle sorte qu'on puisse apporter des soins. Il n'y a pas de traitement, il n'y a pas de médicaments contre l'Ebola. Hein. Mmh. Donc ce qu'on peut faire, c'est apporter des soins intensifs pour maintenir le patient en vie tant que pour résister à la maladie et le plus longtemps possible pour que le virus arrête de faire son effet et qu'il puisse en effet guérir. Donc c'est des soins qui sont donnés dans les centres et qui permettent quand même à la moitié de nos patients de survivre. Mais ça veut dire que la moitié décède. Donc on est sur des taux de létalité très, très élevés. Ce qui est complètement différent si vous opérez sur des épidémies de choléra, alors que la létalité du choléra est très élevée. En revanche, un patient qui vient dans des centres de traitement choléra, de Médecins Sans Frontières, a énormément de chances de sortir rapidement et de survivre à son épidémie. Là, ce n'est pas le cas. Donc ça, c'est les soins dans les centres de traitement. On a des dispositifs mobiles ou des dispositifs de transit qui permettent, quand on a des cas éloignés des centres de traitement, d'être stabilisés et d'être référés avec des ambulances sur les centres de traitement. Mais avant, dans ces centres de transit, on a des salles d'isolement et de surveillance pour voir si effectivement le cas doit être confirmé avec des tests labos avant d'être transféré, ou en fait non, c'est pas un cas confirmé, et donc on n'a pas besoin de transférer. Donc on a ces deux dispositifs, les dispositifs avancés de surveillance, de traçabilité des cas et d'isolement, et après référence de prise en charge dans les centres de traitement.
0: Et comment est-ce que la population, elle vit cette situation quand même dévastante?
6: Elle vit comme une peur énorme. Parce que c'est encore une fois un niveau de propagation qui est extrême. Donc c'est surtout la peur. Et puis l'autre sentiment, c'est que quand la personne est contaminée, elle disparaît dans un centre et avec une chance sur deux d'y rester. Donc ça veut dire que, et on l'avait connu aussi pour le Covid, l'accès aux patients malades, l'accès aux familles décédées est très compliqué. Donc il y a ces deux sentiments de peur et de crainte, et du coup ça explique en grande partie aussi les raisons pour lesquelles il y a encore énormément de personnes, surtout dans les zones rurales, qui ne souhaitent pas se rendre dans les centres d'Ebola, les centres de traitement. Et ce qui explique pourquoi la majorité, près de 60% des cas de décès enregistrés, sont des cas qui sont décédés à la maison. Donc c'est ça, globalement, le sentiment des populations qu'on peut observer sur le terrain.
0: Oui, et le travail dans les centres de traitement, il est aussi, il représente un grand risque aussi pour vos équipes, j'imagine. D'après l'OMS, il y a déjà eu plus de 160 cas d'infection chez le personnel médical présent en RDC, et plus de 40 personnes sont mortes par la suite. Comment est-ce que vous protégez vos soignants ?
6: En fait, il y a vraiment deux points à considérer. Le premier, c'est pas... bien sûr, la protection, elle est importante. Donc, on a des équipements spécialisés, individuels de protection. On a des protocoles extrêmement serrés d'habillement, de déshabillement, de circuits, des zones à risque faible à haut risque. Donc, on a une multitude de mesures de protection qui sont mises en place. Mais à côté de ça... on a énormément de sessions, de débriefings psychologiques, de discussions entre nous pour parler de nos peurs, de nos craintes. Parce que c'est, je veux dire, rentrer dans une zone à haut risque, c'est pas un mouvement naturel et c'est logique. Donc voilà, il y a l'aspect à la fois technique de protection individuelle et puis il y a l'aspect mental. Pour s'assurer que nos équipes puissent travailler dans des conditions psychologiques adaptées, sachant que, et ça on le sait, on a souvent des expositions à des troubles, à des PTSD, des troubles de santé mentale, notamment quand les centres sont saturés et que nos médecins sont obligés de refuser l'accès à des personnes qui arrivent. Et ça, je crois que c'est le choc le plus important sur lequel on essaye d'éviter de réduire les conséquences. Et l'autre, c'est que ben, régulièrement, vous l'avez évoqué, on annonce le décès ou la contamination d'un de nos staffs. Il y a deux jours, j'ai appris le décès d'un hygiéniste. un producteur de la santé, pardon, sur un des centres de traitement. Voilà, on vit avec ça. On vit avec des personnes, du personnel qui est infecté, du personnel qui est décédé. Et c'est un poids mental très lourd.
0: Est-ce que vous avez le sentiment que les autorités, elles font assez pour vous soutenir dans votre travail ?
6: En fait, c'est l'inverse. Nous, on est là en soutien aux autorités.
0: Oui.
6: C'est eux qui ont la responsabilité de coordonner cette crise. Et on est vraiment là en soutien aux autorités et pas l'inverse. Est-ce qu'elle a les moyens, malgré notre soutien, notre appui, malgré le fait qu'on ouvre des capacités supplémentaires qu'ils ne pouvaient pas ouvrir, est-ce que ça suffit pour qu'ils aient les capacités de qu'ils soient à la mesure de l'ampleur de cette crise ? Certainement pas. Et c'est pour ça que quand vous êtes, de manière générale, sur cette épidémie ou les crises qu'on appelle extrêmes, normalement, vous devriez avoir une mobilisation internationale beaucoup plus conséquente que celle qu'on a aujourd'hui. Je vais vous donner un ordre d'idée ou un exemple. Quand vous avez un tremblement de terre en Turquie, par exemple en 2023, en quelques jours, vous avez eu un déploiement de 38 équipes médicales d'urgence internationales pour prendre en charge les blessés liés au tremblement de terre en Turquie. Aujourd'hui, en Ituri, on n'a vu aucune équipe d'urgence internationale déployée. Et ça, c'est inquiétant. Parce que, effectivement, quand vous êtes en situation sanitaire extrême, vous avez besoin d'apports supplémentaires et de capacités de prise en charge médicale supplémentaires qu'on n'a pas aujourd'hui.
0: Il faudra donc un soutien plus important de la communauté internationale. Monsieur Pierre Boulet-Desbarreaux, je vous remercie pour cette interview.
6: C'est moi qui vous remercie. Bonne journée.
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0: 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Und den Adrian Sella hat sie auf einer gedeierten Tour dann auch begleitet.
1: Ils sont une vingtaine de visiteurs à contourner les 200 mètres carrés d'excavation, d'où s'élèvent des murs de briques de plus de 2 mètres, parfois perforés.
2: Je vous invite à vous approcher de ce côté. Vous pourrez y voir clairement l'ouverture dans le mur.
1: Magdalena Kruszewska-Polak, responsable des collections du musée du ghetto de Varsovie, se charge d'expliquer aux visiteurs ce qu'ils ont sous les yeux.
2: Ici, vous pouvez voir les ruines des sous-sols de 2 immeubles du 19e siècle. Les caves étaient reliées entre elles. Par exemple, nous observons ici des ouvertures spécialement aménagées dans les murs, permettant ainsi aux gens de circuler entre les sous-sols de ces 2 immeubles.
3: W ścianach, więc przechodzono pomiędzy tymi piwnicami tych 2 budynków.
1: Ces caves servaient de cachette aux juifs du ghetto pour échapper aux déportations vers les camps, mais elles leur permettaient aussi de faire circuler de la nourriture dont les Allemands les privaient et d'organiser une insurrection qui verra le jour au printemps
3: 1943.
2: C'est une occasion unique de raconter l'histoire de cette résistance civile, de ces personnes qui, en réalité, n'avaient d'autre choix que de se cacher pour survivre.
1: Parmi les visiteurs du jour, Suzanne, l'américaine de confession juive, effectue un voyage en Pologne pour se reconnecter à l'histoire de sa communauté. Après la visite, elle peine à contenir ses larmes.
2: J'éprouve une très grande tristesse. Connaître l'histoire, c'est une chose, mais se tenir sur le lieu même où se trouvait le ghetto, voir ses murs et le vivre de ses propres yeux, ça n'a rien à voir.
4: And to see the ghetto walls and to experience it firsthand.
1: Halina, elle connaît bien le quartier. Sa mère y vivait avant la guerre, puis a été déplacée pour permettre aux nazis de constituer le ghetto et y enfermer les juifs.
2: Je ne peux pas dire que j'adore ce genre de visite, mais j'essaie en quelque sorte de découvrir ma propre vérité.
1: Au total, le ghetto de Varsovie aura vu périr entre 400 et 500 000 juifs, sur place ou dans les camps d'extermination où ils étaient ensuite déportés. Adrien Sarla, Varsovie, pour Radio 100.7.
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1: Ils sont une vingtaine de visiteurs à contourner les 200 mètres carrés d'excavation, d'où s'élèvent des murs de briques de plus de 2 mètres, parfois perforés.
2: Je vous invite à vous approcher de ce côté. Vous pourrez y voir clairement l'ouverture dans le mur.
1: Magdalena Kruszewska-Polak, responsable des collections du musée du ghetto de Varsovie, se charge d'expliquer aux visiteurs ce qu'ils ont sous les yeux.
2: Ici, vous pouvez voir les ruines des sous-sols de 2 immeubles du 19e siècle. Les caves étaient reliées entre elles. Par exemple, nous observons ici des ouvertures spécialement aménagées dans les murs, permettant ainsi aux gens de circuler entre les sous-sols de ces 2 immeubles.
3: W ścianach, więc przechodzono pomiędzy tymi piwnicami tych dwóch budynków.
1: Ces caves servaient de cachette aux juifs du ghetto pour échapper aux déportations vers les camps, mais elles leur permettaient aussi de faire circuler de la nourriture dont les Allemands les privaient et d'organiser une insurrection qui verra le jour au printemps
3: 1943.
2: C'est une occasion unique de raconter l'histoire de cette résistance civile, de ces personnes qui, en réalité, n'avaient d'autre choix que de se cacher pour survivre.
1: Parmi les visiteurs du jour, Suzanne, l'américaine de confession juive, effectue un voyage en Pologne pour se reconnecter à l'histoire de sa communauté. Après la visite, elle peine à contenir ses larmes.
2: J'éprouve une très grande tristesse. Connaître l'histoire, c'est une chose, mais se tenir sur le lieu même où se trouvait le ghetto, voir ses murs et le vivre de ses propres yeux, ça n'a rien à voir.
1: Halina, elle connaît bien le quartier. Sa mère y vivait avant la guerre, puis a été déplacée pour permettre aux nazis de constituer le ghetto et y enfermer les juifs.
2: Je ne peux pas dire que j'adore ce genre de visite, mais j'essaie en quelque sorte de découvrir ma propre vérité.
1: Au total, le ghetto de Varsovie aura vu périr entre 400 et 500 000 juifs, sur place ou dans les camps d'extermination où ils étaient ensuite déportés. Adrien Sarla, Varsovie, pour Radio 100.7.
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